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pour avoir du gros fun pendant tout le week-end. Et là, je dis tout le week-end, il reste encore demain. Hein? Et c'est jamais trop tard pour en profiter. Toute l'équipe du Pub Ludique chez Elmo vous attend. Et d'ailleurs, on vous salue. Si vous êtes à l'écoute présentement, je vous souhaite une excellente soirée. Restez sur nos ondes. La bonne musique. Il nous en reste en masse, en masse, en masse. Je suis avec vous jusqu'à minuit. Un autre

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Ce dimanche, et ça, ça veut dire demain, il y a 4 matchs de la Ligue de balle de l'Est Coors Light, dépanneur du lac au stade des Remparts. Ça commence à partir de 15h30. L'entrée est gratuite aussi. Allez-y, profitez-en, tripez au bout. Si vous êtes des amateurs de sport aussi, vous en avez à la maison, autant votre copain, votre copine ou vos enfants aussi. Ça peut faire une belle activité. Puis des fois, juste comme ça, sortir en famille ou entre amis, ça change le mal de place. Surtout après peut-être une grosse semaine là avec la fête nationale. Et la semaine prochaine aussi, il y a la fête du Canada, si vous comptez fêter celle-là aussi. Et des fois, on se sent moins jeune qu'on était. Profitez-en pour aller vous reposer, encourager des athlètes d'ici directement.

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Ça va faire du bien. 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

Si jamais ça vous fait envie, sachez qu'il y a peinture et vitrail avec France Clément et Muriel Boisvert. Ça se passe du côté de la Halte des Créations. C'est commencé depuis hier, l'activité, et ça se poursuit jusqu'au 8 juillet. C'est dans un lieu de résidence d'artistes unique. C'est juste à côté du marché public à la place des Rochelais. Donc, se prêter là, à la création artistique comme ça, avec la vision incroyable là, qu'on a sur le fleuve et la rivière, c'est fantastique. C'est super inspirant aussi. Et depuis 4 ans déjà, il y a des artistes locaux qui y défilent pour créer, exposer aussi pendant la saison estivale. Allez voir tous les détails sur le site internet de la ville.

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Et d'ailleurs, on vous salue si vous êtes à l'écoute présentement. Je vous souhaite une excellente soirée. Restez sur nos ondes. La bonne musique nous en reste en masse, en masse, en masse. Je suis avec vous jusqu'à minuit.

ce dimanche. Et ça, ça veut dire demain, il y a 4 matchs de la Ligue de balle de l'Est Coors Light, dépanneur du lac au stade des Remparts. 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L'entrée est gratuite aussi. Allez-y, profitez-en, tripez au bout. Si vous êtes des amateurs de sport aussi, vous en avez à la maison, autant votre copain, votre copine ou vos enfants aussi. Ça peut faire une belle activité. Puis des fois, juste comme ça, sortir en famille ou entre amis, ça change le mal de place. Surtout après peut-être une grosse semaine là, avec la fête nationale. 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

0: Un samedi de plus qui se termine à l'instant et ça veut dire qu'il nous reste la moitié de la fin de semaine, mais on peut se consoler en se disant que la semaine prochaine, encore une fois, pour une deuxième semaine d'affilée, c'est une courte semaine. Ça va faire du bien. 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

Si jamais ça vous fait envie, sachez qu'il y a peinture et vitrail avec France Clément et Muriel Boisvert. Ça se passe du côté de la Halte des Créations. C'est commencé depuis hier, l'activité, et ça se poursuit jusqu'au 8 juillet. C'est dans un lieu de résidence là, d'artistes unique. C'est juste à côté du marché public à la place des Rochelais. Donc, se prêter là, à la création artistique comme ça, avec la vision incroyable là, qu'on a sur le fleuve et la rivière, c'est fantastique. C'est super inspirant aussi. Et depuis 4 ans déjà, il y a des artistes locaux qui y défilent pour créer, exposer aussi pendant la saison estivale. Allez voir tous les détails sur le site internet de la ville.

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1: Je salue Stevie, je salue Mélanie, je salue Arthur aussi qui nous ont écrit. Arthur qui en a enfin fini hein, avec l'école, qui a bien hâte de profiter de son été. Donc voilà, merci à tous ces gens-là de nous écrire comme ça, matin et soir, sur l'heure du dîner, en avant-midi, en après-midi. Vous pouvez toujours le faire. Et si d'ailleurs vous voulez nous écouter un petit peu partout, hein, pas juste quand on est en déplacement dans la voiture, faites-le à partir du site internet de la station. C'est gratuit pour nous écouter n'importe où, n'importe quand.

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Pendant la saison estivale, tous les détails se trouvent sur le site de la ville, c'est-à-dire ville.matane.qc.ca. 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
3: Oh, je vous souhaite un bon dimanche avant midi au son de la meilleure musique country en ce dimanche 28 juin 2026. Alors, Danny Côté qui reprend sa place côté animation pour t'offrir d'ici les quatre prochaines heures que le meilleur de la musique est bien sûr plein de nouvelles concernant tes artistes préférés. Je te réserve dans quelques instants la méga bombe de l'heure d'un jeune artiste américain qui a vraiment la cote. Et par toi, ce qu'il passe, c'est rempli des stades à faire finir. Donc, il va nous chanter Brennett en parlant de Talk With Me qui s'amène dans quelques instants. Mais on commence de tout en douceur. Oui, ça va nous faire du bien ce dimanche avant midi. Il nous chante Forever After All. Voici Lucas.

Je m'adresse à tous les collectionneurs de vinyle parce qu'il a sorti son plus récent album en édition vinyle de luxe. Ah ben oui, en vente spécialement lorsqu'il est en performance à travers le monde. Donc c'est Owen Regling qui a chanté Taillight Destin en gros hit de l'or dans votre dimanche avant-midi. Il nous chante maintenant, je pense qu'on est dû. Voici Fred Dionne et Zach Chico.

0: Il s'offre quelques jours de vacances grandement méritées parce que sa prochaine présence sur une scène, ben, ça va se faire le 12 juillet. Là, il va se produire à Notre-Dame-du-Mont-Carmel et aussi un passage à la Malbaie le 17 juillet prochain. Aussi un passage aux festivités Western de Saint-Victor le 23 juillet prochain. Collaboration en plus de votre radio préférée. Donc, voilà pour ce qui concerne Fred Dion pour ses prochains concerts à venir au courant des prochaines semaines. Une infinie partie de son agenda grandement rempli pour les prochaines semaines. Voici maintenant Cowboy Kent avec Coetzal avec Rocky Mountain Low.
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Contact dans le domaine de la radio américaine. Donc, il a trouvé un job, un nouvel job à son papa, qui est maintenant devenu animateur radio. Donc, il est bien content, en plus, de faire jouer les tunes de son fils. Alors, c'est Morgan Wallen qui a chanté « One et Cigarettes » dans « It Country Weekend » de votre dimanche. Voici maintenant Francis de Grandpré.

0: Et toi, est-ce que tu es présentement en mode vacances? Moi, ça s'en vient dans une semaine. Dimanche prochain, je vais vous faire mes au revoir parce que je vais partir à mon tour. Deux semaines de vacances grandement méritées. Alors, c'est classe moyenne avec Orange Lessard et qui viennent de chanter « Je t'en vacances ». Quelle tonne de circonstances au détour de ces quelques messages. Turn this truck around. Grosse bombe de l'heure qui met en vedette Jordan Davis.
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1: Parmalee, qui viennent de chanter Cowgirl depuis déjà quelques jours, c'est présentement en vente sur toutes les bonnes plateformes. Une toute nouvelle collaboration avec une belle chanson d'été, avec bien sûr Low Cash, Let's the Country Music Play. Alors, c'est présentement en vente sur toutes les bonnes plateformes. Une chanson de circonstance dans votre dimanche. On l'a pour titre La Tonne du Week-end. Voici maintenant Mid-Jump.

0: Oh, quelle chanson assez entraînante dans cette super séquence qui a mis en vedette le franco-ontarien Mitch Jean avec la tonne du Weeknd en réserve musicale dans quelques secondes d'un band américain qui était de passage en avril dernier du côté de Québec. Ils sont de retour également à notre grand bonheur toujours au Québec. Tu dis, oh, à quel endroit, à Montréal. Performance attendue, eh bien, le dimanche, le 16 août prochain, à compter de 20h sur l'une des deux grandes scènes de l'Assaut à Montréal. Et en passant, les billets sont présentés en vente sur l'assautamontréal.com. Voici Old Dominion avec leur méga bombe Memory Lane. Bon dimanche.
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On retrouve cette chanson dans le film Histoire de jouets 5 qui remporte un important succès à travers le monde sur nos écrans de cinéma. Alors, un beau retour pour elle, le domaine de la musique country en plus. Un petit peu de musicalité là-dedans, elle vient nous chercher. Alors, Taylor Swift avec I Know It, I Know You. Pour nous conduire à 10h, voici Zach Chico. Country Weekend. 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
2: Dany Côté au contrôle musical pour encore les trois prochaines heures. C'est le Tassin, vous autres êtes présentement en mode vacances. Profitez-en pour bien sûr savourer le moment présent, de décrocher du travail, de la routine habituelle qu'on vit semaine après semaine. Alors toi qui es présentement également en mode travail, on lâche pas encore, t'es présentement sur la route. La prudence est de mise, la musique sera bonne dans tes haut-parleurs, je peux te dire ça, c'est sûr, sur ça, avec entre autres World on Fire, avec le talentueux Nate Smith qui est toujours en pleine tournée américaine pour l'instant. Un bon petit rythme dansant tellement accrocheur. Woman, voici Kane Brown. Bon dimanche.

que c'est bon jusqu'à la dernière note. John Pardy avec Friday Night Heartbreaker. Vous savez que John Pardy va faire un détour par l'Asso à Montréal à compter du mois d'août prochain. Deuxième visite pour lui au Québec après son passage l'année passée au Festival Country Lobinière. Danse avec moi. Voici Gabriel Goulet.

ça a été un beau retour pour elle en 2025 dans le domaine de la musique country au Québec. En plus, depuis déjà quelques semaines, elle nous a proposé une toute nouvelle chanson que tu peux entendre également ici même dans la programmation musicale de ta radio préférée. Donc, Gabrielle Goulet qui a chanté « Danse avec moi ». Justin Moore qui est présentement au repos forcé pour un temps indéterminé. Espérons qu'il sera en forme et de retour sur scène pour son passage à Country Lobinière au mois d'août prochain. Donc, il va chanter dans quelques minutes. Voilà. 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Voici George Burge, le grand Luke Bryan. 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

Et là, pour nom Tyler Nance, sa chanson pour titre Keeps Me Sane. Alors, c'est ce qu'on s'est offert en belle nouveauté anglophone dans votre dimanche avant midi. Le Venue is Easy, version francophone. Oui, ne partez pas en peur. Voici maintenant la plus récente du Blue Ridge Band. On est ensemble jusqu'à 13h.

0: Cœur toi, son premier album en carrière, qui a pour titre Pour me trouver, qui est présentement en sachet dans le magazine Éco-Vedette Country, en vente dans tous les bons kiosques à journaux à travers la province. Joël Vogue, qui vient de chanter Libre et vivant, qu'on peut entendre également dans la série québécoise Indomptable. Au détour de ces quelques messages, Zach Bryan va chanter avec Casey Musgrave, I Remember Everything. Restez bien branchés.
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Cash avec Ron Hart. Depuis déjà quelques jours, c'est présentement en vente sur toutes les bonnes plateformes. Une collaboration toujours avec Parmalee, avec une belle chanson d'été, Let's the Country Music Play. C'est présentement en vente sur toutes les bonnes plateformes. On l'adore tellement parce qu'elle a une énergie assez incroyable. Elle nous chante dans le temps. Voici maintenant Sarah Dufour et passe une belle journée chez nous.

0: Elle sera de passage du côté de Amos le 9 juillet prochain. Alors, avis à tous les fans. C'est toi qui es présentement en mode vacances. Tu veux parcourir les routes du Québec. Alors, Sarah Dufour est qu'à chanter dans le temps. Et cette chanson, en passant, va figurer sur son 4e album qui sera lancé à compter de cet automne. Alors, t'es en plein cœur d'une super séquence. Dans quelques instants, tu vas entendre le band canadien The Washboard Union. Ils sont toujours en grande tournée avec What We're Made Of. Mais si je te dis Tequila, Dan and Shea, c'est intéressant aussi. Mais pour l'instant, voici Bloodline avec Alex Warren et Jelly Roll.
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0: Ils sont toujours en pleine tournée canadienne et on espère d'avoir quelque chose de nouveau de leur part pour cet automne. Les avez-vous déjà vus en show, ce band canadien-là? C'est assez incroyable l'énergie qu'ils ont sur scène. The Washboard Union avec What We're Made Of. On s'en va déjà vers la 11e heure. Ils chantent maintenant la chanson, une chanson qui est bien populaire dans son coin de pays, la Malbaie. Voici La Marée et Philippe Tremblay.
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3: On commence ensemble déjà la troisième heure de Hit Country Weekend de votre dimanche. Bien oui, on s'en va bien sûr vers la fin du mois de juin déjà, parce que mercredi, on va devoir tourner la page du calendrier. As-tu commencé à faire tes plans pour toi qui sera en mode vacances bientôt? Tu cherches à économiser, bien, on va faire un détour sur boutique lecargo.com. Je t'offre de musicalement parler dans quelques minutes un classique avec ce groupe marquant de la musique country américaine, Floride à Georgia Line, avec I Love My Country. Mais on commence, hey, de belle façon, mes amis, la 11e heure, avec une petite touche de country rock dans tes haut-parleurs qui va te faire du bien. Don't Tell On Me, Hit Dollar avec Jason Aldean.

et la porno Ashley Cook. Elle a chanté de Hell You Hard dans votre radio Hit Country. En ce dimanche, voici maintenant un classique qui va vous replonger des années 90. De son album marquant Les Insomniacs s'amusent, reprise à la manière country, ce classique qu'on retrouve sur cet album-là, interprété par Daniel Bélanger. Elle nous chante Sèche tes pleurs. Voici maintenant Laurence Saint-Martin.

Quelle belle reprise dans votre dimanche avant-midi avec Laurence Saint-Martin qui a chanté « Sèche tes pleurs » et en passant, bien, prochaine présence sur une scène pour Laurence, bien, ça va se faire ce vendredi lorsqu'elle sera de passage à Sainte-Marie-en-Beauce. C'est l'événement Un été chaud 2.0 pour un grand concert 100% gratuit. Alors, je te lance l'invitation, toi qui es présentement en mode vacances, de venir faire un tour ici en Beauce. Et en plus, bien, elle va sûrement chanter des chansons de son plus récent album qui a été lancé le mois dernier, qui est présentement en vente sur toutes les bonnes plateformes qui a pour titre « Ailleurs ». En réserve musicale, dans quelques secondes, Morgan Wallen va chanter quoi? Va chanter Chasing You. 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

sera de passage au Québec, le papa de 5 enfants, peut-être un 6e en projet. On ne sait pas trop encore, la décision n'a pas encore été prise entre lui et sa conjointe. Alors, c'est Thomas Huette qui a chanté avec Jordan Davis leur hit « In a Bad Life ». Elle nous chante maintenant « Shotgun Mary », le Kid Tony. Voici chanteuse de Jonquière, Audrey.

0: sera en concert 100% gratuit à Shawinigan le jour de mon anniversaire, le 18 juillet prochain. Alors toi qui es présentement en mode vacances, viens faire un détour à Mauricie pour voir la performance de Phil G. Smith qui vient de chanter « Ça valait la peine » après c'est déjà 11h30. Au détour, la belle balade de Lou Combs, « Bye Bye You ».
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nous a offert en avril dernier son plus récent album avec en plus une édition vinyle pour les collectionneurs parce qu'on sait que c'est présentement la grande tendance de l'art, les vinyles. Alors c'est Owen Regling qui a chanté Taillight Destan dans Hit Country Weekend de votre dimanche. Elle nous chante maintenant le rendis en Hit de l'heure. Voici maintenant Sandrine Hébert.

0: prochaine présence sur une scène pour Sandrine Hébert. Alors, ça va se faire le 4 juillet, alors qu'elle va se produire à Wickham en musique, aussi un passage du côté de Upton, aussi un passage à Ayerscliff en version acoustique. Ça va être vraiment de toute beauté. Alors, je t'invite vraiment à la suivre sur les réseaux sociaux. Une femme qui adore, bien sûr, jouer avec les réseaux sociaux, comme par exemple TikTok, Instagram et bien sûr Facebook. Bon dimanche à vous tous et toutes. Et nous chante maintenant Stay a Country, Hard Die Trying. Place au grand Blake Shelton.
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0: week-end en week-end côté spectacle à travers les États-Unis avec son spectacle The Brunette Tour. Donc, c'est Tucker Wetmore qui a chanté sa carte de visite dans le domaine de la musique country. When Up Missing You. Pour nous conduire à l'heure du lunch de votre dimanche, oh, que ça commence à sentir bon chez vous, nous chante à la bonne place. Place au talentueux Vince Lemire.
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2: 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Quand je vous dis que le temps passe vite en bonne compagnie, une autre belle preuve. Déjà la dernière heure pour moi, pour côté animation pour votre week-end en ce dernier dimanche du mois de juin. Tu dis, ben voyons donc. Puis la semaine prochaine, ce serait mon dernier week-end avec vous autres avant de partir en mode vacances. Oh yes! Ça, c'est le fun à annoncer, hein? Lorsque tu repars en mode vacances. Alors, j'ai pour toi dans quelques instants la musique de Billy Zimmerman avec Where It Ends. On commence l'heure du lunch avec un duo. Oui, oui, oui, qui met en vedette Carrie Kent. Avec Cole Wenzel, les deux cowboys nous chantent Rocky Mountain Low.

on attend avec impatience quelque chose de nouveau, parce que vous vous rappelez que son plus récent album F1 Trillion était vraiment un succès planétaire. Alors c'est Post Malone qui vient de chanter avec Blake Shelton, Pour Me a Drink. État d'urgence, place maintenant au Fils du Diable.

0: on attend avec impatience quelque chose de nouveau de leur part prévu pour cet automne, parce qu'on sait que ce printemps, ils ont fait un détour par le studio d'enregistrement. Alors, les fils du diable et qu'on chantait État d'urgence. J'ai pour toi dans quelques instants la belle balade de Warren Zardes qui va faire un détour par Saint-Agapi au mois d'août prochain. Alors, il va chanter Pretty Little Poison. Pour l'instant, autre belle balade qui met en vedette Madame Revlon elle-même. Ben oui, elle nous chante Beautiful Things. Place à la très jolie Meghan Maroney.
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1: J'ai fait plaisir à beaucoup de gens, des grands, grands fans de ce chanteur américain qui a vraiment la cote. Alors, c'est Zach Bryan qui a chanté Pink Skies. Elles sont maintenant de retour d'un beau séjour en Allemagne, auquel ils ont remporté un important succès. Alors, un petit retour à la source. Viens me voir. Voici maintenant Sugar Crush.

0: Cette chanson se retrouve présentement sur son troisième album, L'Escale, qui a été lancé à la fin du mois de février. Dread Dion, qui a chanté Back Road, encore une belle demi-heure à triper ensemble au détour. Chanson qu'on peut entendre dans la FIFA 2026, la Coupe du Monde, Lighters, avec General et Karen Lyons. On commence tout en douceur la prochaine séquence. The Fall, Cardi Johnson.
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Il n'y a pas beaucoup de passages dans les festivals country au Québec pour cet été. Un passage en tout prévu à la fin du mois de juillet au festival du cochon de Sainte-Perpétue au centre du Québec. C'est Josh Ross qui a chanté « Hate How You Look ». Voici maintenant « Autour du feu » avec « Classe moyenne ».

Leur tournée été 2026 a pour titre On est là, et c'est vrai qu'ils sont vraiment là partout, partout à travers la province, tous festivals confondus. Alors, un show à voir mettant en vedette classe moyenne. Alors, ils ont chanté Autour du feu dans votre dimanche heure de lunch. J'ai pour toi en réserve musicale dans quelques minutes Brett Kessa, qui sort de passage au mois d'août prochain.

0: Actonville au show de la rentrée. On va chanter Let Your Horses Run, Always Gonna Love You. Ils ont effectué un beau retour à notre grand bonheur au tout début du mois de juin lors du CMA Fest à Nashville. Place à Florida, Georgia Line.
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prépare pour cet automne avec son grand chum Luke Bryan. 6 concerts exclusifs. Ça va être vraiment malade de les voir les deux sur une même scène. Aimant les, bien sûr, les feux d'artifice et bien sûr les trucks en feu. Alors, c'est Jason Aldean qui a chanté You Make It Easy. Mon nom est Danny Côté. Un gros merci d'avoir été du rendez-vous en ce dimanche. Et bien, on va se retrouver pour le dernier week-end pour moi avant que je parte en vacances la fin de semaine prochaine. Sylvain Caron va prendre la relève. On se dit à samedi prochain. 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
1: Le week-end. Et pour notre dimanche sur le 105.3, Sylvain Caron vous retrouve. On peut saluer les gens qui ont profité de la journée de camping là, gratuite au Parc des Îles. Hier, parlant de camping, il en sera question parce que c'est toujours aussi populaire chez nous et au Québec avec des chiffres fort intéressants. Les anniversaires à proposer pour notre chronique de cet après-midi, du bon country. Il y a aussi du country western à vous faire entendre, des bons classiques. Et de la balle molle, à compter de 15h30 au stand du Rempart. Avis aux intéressés, allez-y faire un petit tour. Keith Urban est dans la musique.

0: magané. Malgré les soubresauts de la nature, franchement, selon ce qu'on dévoile dans le Journal de Québec, des statistiques fort intéressantes qui ressemblent dans les terrains de camping aux statistiques de l'an dernier par rapport aux réservations. Donc, ça va bien de ce côté-là. Et ce qui est comme bonne nouvelle également, c'est qu'on a encore plusieurs fins de semaine où les terrains de camping ont des disponibilités pour la balance de l'été. Donc, profitez-en pour les campeurs et campeuses. Vous avez 2,2 millions de personnes en profitent au Québec à chaque été.
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0: Un bon dimanche d'après-midi. On en profite au son de Head Country, que ce soit à l'intérieur ou à l'extérieur, les activités à que vous profitez, ben c'est à bord de votre radio. Oui, mais aussi, faut pas l'oublier, le site internet du headcountry.com. Donc, vous pouvez même faire de la randonnée en nous écoutant via vos appareils intelligents ou quelles que soient vos activités. On est là pour vous accompagner avec grand bonheur et bien sûr sur les ondes de votre radio. Celui qui propose une magnifique collaboration depuis quelques temps avec Mumford & Sons, on l'adore tellement. Chris Stapleton s'amène avec la chanson Ear.
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On est dans les collaborations pour ce dimanche après-midi parce que Lenny Wilson, qu'on vient d'entendre avec Ernest pour la portion musicale, collaboration pour l'album 30 ans, Pigeon d'argile de Kevin Parent. Il a posé sa collaboration, très appréciée à part de ça. Farther on the go, on vous offre un Francis de Grand Prix. Et on va parler de ce qui se passe chez nous tout de suite après.

0: Annie Masser, Lisa Fournier pour ce dimanche. De la part de toute l'équipe du 105.3, on lui souhaite bonne fête. Anniversaire d'une chanteuse country, il aura la chance. Tiens, on profite de l'occasion pour lui souhaiter bonne fête également. Ah, pour cette journée du dimanche, Sylvie Dupuis s'ajoute à la liste. Également, on a anniversaire pour Diane Gagnon. Bonne fête à toi. Geneviève Simard fait partie de nos fêtes. Isabelle Saint-Gelais, Émilie Gendron, bonne fête à vous autres. Et Denis Cole, le vénérable, célèbre son anniversaire, tout comme Isabelle Boucher. Mélanie Dastou, bonne fête, tout le monde.
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1: On a pour la suite des choses Cole Swindell qu'on vient d'entendre, un bon doublé francophone et par la suite 14-15 avec jeux vidéo en vedette. Ah, j'ai tellement entendu ce jeu vidéo là. La date de sortie, ben on la connaît. La précommande est débutée et on a déjà une belle folie de ce côté-là, mais on connaît son prix aussi.
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2: Si vous avez envie de faire des demandes spéciales, c'est le bon moment. Vous avez envie de faire des salutations? Ah oui, donc, pour le 873-300-9570. Et c'est gratuit partout au Québec pour notre ligne texto, donc gênez-vous pas. Il y a un gros match de soccer qui se prépare cet après-midi pour le Canada. Un match de qualification, donc on est passé au tour suivant. Ce sera face à l'Afrique du Sud, puis on reparlera de tout ça tantôt. Et de jeux vidéo avec Grand Theft Auto qui fait grandement jaser.

0: L'émotion sera à son comble pour un match qui promet déjà d'être historique pour le Canada. Jamais on s'est rendu aussi loin à la Coupe du monde de soccer. Et cette fois-ci, ben, on reçoit l'Afrique du Sud qui avait surpris lors de la ronde préliminaire. Donc, se retrouve face au Canada cet après-midi, 15 heures. Seul match à l'affiche, mais très couru à part de ça. Donc, ce sera à surveiller. On va y revenir sur votre radio Hit Country. Alors qu'on se propose la musique de Jordan Davis pour notre dimanche après-midi. Merci d'être bien branché.
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0: Toto, le fameux jeu vidéo très attendu sur les différentes plateformes. Là, on connaît le prix. D'ailleurs, pour la précommande, ça a commencé dès le 25 juin. Et ça se poursuit au moment où on se parle pour les éditions standards. Autour des 115 $ canadiens. Il y a une édition de luxe qui est proposée, comme à chaque édition du Grand Theft Auto, à 145 $ canadiens, avec plusieurs avantages qui viennent avec. Et à vous dire que ben on peut commander le tout pour le 19 novembre, date de sortie pour ce fameux jeu très attendu.
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Notre prochain invité sera de passage à Laval le 24 septembre prochain. Et je vous dirai sincèrement, après avoir consulté les sites de revente, parce que oui, il reste des billets, là, peut-être pas pour longtemps, parce que c'est quand même Chabosier qui sera à Montréal au mois de septembre. Et je vous dirai sincèrement que les prix de billets sont pas si mal. Les prix avant-scène, qui sont à 186 $, donc ça détonne un peu pour les grands noms de la musique et du style musical country. Et Dieu sait que c'en est tout un grand nom. Avec sa plus récente et surtout son nouvel album qui est à venir au mois de juillet. Chabosier, Cowgirl! 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

0: l'été vient à peine de commencer. Ben, il y a peut-être, bon, le Noël des campeurs présenté au mois de juillet, hein. Vous connaissez la thématique pour plusieurs. Il y a un film de Noël qui pourrait se préparer, un grand classique que vous connaissez déjà, à qui, il y a des rumeurs très persistantes sur une suite à tout ça. Je vous en reparle au cours de la prochaine heure. Alors que l'on entre dans le 15-16, Sylvain Caron, pour vous survivre sur Red Country en ce beau dimanche.
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2: En plein cœur de ce dimanche après-midi, c'est votre radio Hit Country. Ça se poursuit. C'est la fête avec peut-être des gens qui sont au camping actuellement, au chalet. Profitez-en sur la route, la plus grande des prudences. Il y a bien sûr des travaux, mais surtout beaucoup de monde sur les routes et des touristes étrangers qui commencent à arriver au Québec depuis quelques temps parce que la saison touristique, c'est bien intention. On parlait de succès jusqu'à maintenant pour la saison de camping. On va parler de cet apport touristique au Québec avec des chiffres fort intéressants. Et Lou Combs en musique.

0: Et aux touristes de passage chez nous, bienvenue chez vous et bienvenue sur votre radio à Head Country. D'ailleurs, l'afflux touristique est très important. Si on peut calculer avec des chiffres qui ont été dévoilés en cours de semaine pour les touristes internationaux qui contribuent quand même à la hauteur de 745 millions de dollars par année en taxes et en cotisations diverses dans les coffres de l'État. Des chiffres qui ont été dévoilés en début de semaine par l'Alliance de l'industrie touristique du Québec. Et on se base sur les dépenses touristiques pour l'année 2024. Donc, à tous ces gens, bienvenue chez vous.
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0: La très talentueuse et surtout très jolie Trudy, qu'on vient d'entendre en musique. D'ailleurs, du fait qu'elle est belle, la vie en rose, donc, a profité de l'occasion pour lui faire faire une campagne, justement, pour ses produits. Peut-être que vous allez percevoir sur certaines pancartes, affiches un peu partout à travers la région pour la belle Trudy qui est en tournée un peu partout à travers la province au cours de l'été à venir. Jason Aldean, c'est un de nos prochains invités. Demande spéciale de la part de Geneviève Simard, secteur Lac-Mégantic pour du Shania Twain.
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Si je vous dis le film de Grinch ou le Grincheux, hey, c'est un classique de Noël, je comprends donc. Et dites-vous une chose, c'est qu'on est en mode préparation, selon plusieurs sources, pour une suite de ce fameux film avec, oui, oui, le retour de Jim Carrey dans son célèbre personnage vert. On n'en a pas plus de détails pour le moment, mais semble-t-il que le projet est déjà en sentier pour, sait-on jamais, le prochain temps des fêtes. Hey, ce serait cool, là. Hein? Mais on n'est pas au temps des fêtes encore. 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
2: Ah oui, tantôt, j'ai fait jouer une demande spéciale et là, j'ai reçu courriel à savoir Sylvain, comment on fait pour une demande spéciale, comme on a pu entendre tantôt de Shania Twain. 873-300-9570. Alors, gâtez-vous parce que je suis là pour faire jouer vos chansons favorites. Et aussi, vous parlez des nouveaux albums qui sont disponibles depuis vendredi. Hey, ça tombe bien parce que depuis vendredi, son album est disponible sur toutes les plateformes. Je vous fais entendre un extrait avec l'artiste Cody Johnson en ce dimanche.
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L'actualité dans le monde de la musique country, ben dites-vous que celui qui nous avait proposé, rappelez-vous, avec sa collaboration de Billy Ray Cyrus, ça avait fait énormément jaser avec sa chanson Old Town Road. Lil Nas X qui est de retour en studio après une cure de désintoxication et c'est un nouveau départ dans sa vie. Et j'ai bien hâte de connaître un peu plus sur ce fameux matériel qui va se retrouver sur son prochain album. Porte à parier qu'on aura encore un petit peu de consonance country à travers tout ça. À suivre. General, collaboration d'Alex Warren, ça s'en vient. 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

0: Elle est fortement en demande, cette chanson de Descartes avec Don Shock. Ça nous a fait plaisir de vous l'avoir proposé. Oui, demande spéciale entrée pour Gilles Saint-Laurent du côté de Victoriaville. Il y avait également du côté de ma tante Stéphanie Bouffard qui voulait entendre cette chanson-là. Donc, on gagne notre monde sur Red Country. Oui, les nouveaux albums, c'est vrai. Celui de Cody Johnson est disponible depuis vendredi sur les différentes plateformes, tout comme Rodney Crowell, également Cole Goodwin, un nouvel album pour Ricky Skaggs avec Jerry Douglas, Wes Golding et Terry Bocum. C'est un beau retour, ça. Et aussi du nouveau matériel pour Clark Beckham.
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0: L'album est disponible depuis vendredi. Il y en a qui sont à surveiller, entre autres celui de Shorter Jennings, qui a fait l'annonce pour son père, Waylon Jennings, alors qu'on aura du matériel inédit à s'offrir le 13 novembre prochain. Donc, ce sera à surveiller de ce côté-là. Parmi les albums qui ont été annoncés, il y a de cela quelques temps. Il y a d'autres albums surprises qui seront annoncés sous peu parce que on dirait que cet été, là, ça sort de partout. On aime ça de même. On fait tourner la bonne musique sur El Country avec Ella Langley.
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0: là-dessus, je vous souhaite un bon souper à venir, une belle soirée du dimanche. Musique Country qui est en continu comme ça jusqu'à minuit ce soir sur les ondes du 105.3 pour la Matanie Baie de Matapédia. Côte-Nord, et j'aurai le bonheur vendredi prochain à nouveau de relancer la fin de semaine et de vivre ça en votre compagnie. Sylvain Caron qui vous souhaite un bon dimanche. Bye bye tout le monde!
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0: J'étudie 60-40. On va dire 70-30. T'sais, j'ai jamais été bon en géographie, moi.
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coucou à Marie-Hélène, à Victor aussi et à Bruno qui nous ont écrit tout à l'heure là pour nous souhaiter une excellente soirée à toute l'équipe ici en studio. Le message est passé, inquiétez-vous pas. Tom Coderre qui vous jase et je suis avec vous jusqu'à minuit. Au passage, je salue pourquoi pas toute l'équipe de la résidence des bâtisseurs de Matane qui, eux, nous écoutent à toutes les semaines. Merci d'être là, la gang, puis profitez de votre soirée.

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1: 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Ça n'a pas de bon sens, puis je mange pas tant que ça. Je mange bien, mais pas tant que ça. 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

Et voilà, là, le week-end se termine pour de vrai. Hein, on peut plus les tirer, mais je vous souhaite quand même une bonne soirée. On est ensemble jusqu'à minuit. Tom Coderre qui vous jase. 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

Gros spectacle à garder en tête qui s'en vient dans pas trop long, début juillet. C'est en fait le 2 juillet, donc c'est ce jeudi. C'est, mon Dieu, ça a donc bien passé vite. Ce jeudi, alors, spectacle de The Endless Falls au Bar à Choix. C'est le 2 juillet prochain, ce jeudi, comme je l'ai mentionné, 18h30. Un jeune groupe qui est inspiré des sonorités rock de la fin des années 80-90. Tu sais, si des fois vous écoutez là, les nouvelles chansons, les nouveautés musicales, et vous vous dites... C'est pas comme avant, ben eux autres, ils s'inspirent de comme avant. Allez voir tous les détails sur le site internet de la ville.